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1: Bonjour à tous. Un nouveau candidat dans la course à la présidentielle, Raphaël.

0: Glucksmann a officialisé hier soir sur TF1 sa candidature à l'élection présidentielle. Le cofondateur de Place Publique a également confirmé son intention de participer à la primaire co-organisée par son parti, les Socialistes, en octobre. L'eurodéputé âgé de 46 ans par favori de ce scrutin auquel plusieurs socialistes comme Ségolène Royal ou les députés Philippe Brun et Jérôme Guedj souhaitent participer, en attendant une éventuelle candidature du premier secrétaire du PS, Olivier Faure. C'est l'heure de la rentrée pour le gouvernement. Emmanuel Macron convoque ce matin un conseil des ministres après les vacances. Il s'agit de la dernière rentrée pour le chef de l'État. Et parmi les dossiers chauds, le budget 2027. Déjà hier, l'insoumis Jean-Luc Mélenchon a promis la censure au gouvernement Le Cornu sur un futur projet de loi de finances. Jacques Moretti est placé en détention provisoire en Suisse. Le propriétaire et gérant français du bar de la station suisse de Crans-Montana, incendié dans la nuit du Nouvel An, est soupçonné de violence sur son épouse Jessica Moretti. Des faits qui se serait déroulé dans la nuit du 11 au 12 août au domicile valaisan du couple. Aucune information n'a été communiquée sur les circonstances précises des faits. Près de 90 000 personnes évacuées aux États-Unis face au méga feu de forêt Wauk dans le Nevada. L'incendie a déjà ravagé plus de 6 000 hectares de terrain hier après-midi. Il se situait ce dimanche après-midi à 8 km au nord-ouest de Reno, une agglomération de plus de 280 000 habitants. Le tennis, c'est une première depuis Joe Wilfried Tsonga en 2014. Arthur Fils a remporté le Masters 1000 de Cincinnati. Le Français a battu l'Américain Francis Tiafo en 3-7. À 22 ans, il remporte également son premier Masters 1000 en carrière. Avec ce titre, Arthur Fils fait un bond au classement mondial et se classe à la 11e place à une semaine du début du tour principal de l'US Open à New York. Et puis on termine avec un mot de football et le PSG débute la saison de Ligue 1 par un match nul. Les Parisiens ont été accrochés sur la pelouse de Rennes pour la première journée. Score final, 2-0. Excellent début de journée à tous.
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1: Bonjour à tous, ce n'est pas une surprise. Raphaël Glucksmann a officialisé hier soir sur TF1 sa candidature à l'élection présidentielle. Le cofondateur de Place Publique a également confirmé son intention de participer à la primaire organisée par son parti, les Socialistes, en octobre. Dans cette primaire, le député européen sera donc aux côtés de Ségolène Royal, Philippe Brun et Jérôme Gage pour les candidatures qui ont été officialisées. Une nouvelle réunion de la coalition des volontaires. L'Ukraine accueille aujourd'hui ses principaux soutiens européens, une réunion co-présidée par Paris, Berlin et Londres. Ce sera d'ailleurs une première pour le nouveau Premier ministre britannique, Andy Burnham. A noter que plusieurs dirigeants, dont Emmanuel Macron, devraient participer à distance à cette discussion. Kiev devrait en profiter pour demander des équipements de défense antiaérienne, alors que la Russie intensifie.

0: amplifie encore ses attaques. Chine, bientôt en bourse à Hong Kong. La plateforme chinoise de vente de prêt-à-porter en ligne va faire son entrée sur le marché asiatique à partir du mardi 1er septembre. Elle vise ainsi une valeur boursière pouvant atteindre 23 milliards d'euros. Le site de commerce en ligne est régulièrement critiqué, notamment dans les pays développés, pour encourager une culture de la surconsommation. Retour en France, et après Chartres, Montpellier ou Caen, c'est au tour de la maire de Dijon de désapprouver la venue de Patrick Bruel dans sa ville. Le chanteur doit passer par la Cité des Ducs lors de sa prochaine tournée. Alors qu'il est mis en examen dans 4 affaires de viol et d'agression sexuelle, il est actuellement sous contrôle judiciaire. De nouvelles intempéries attendues aujourd'hui. 16 départements du centre, du sud-ouest jusqu'au sud-est sont placés en vigilance orange aux orages, de l'Allier au Var en passant par la Haute-Garonne et la Corrèze. Et puis on termine avec un mot de tennis, car il signe la plus grosse performance de sa carrière. Arthur Fils a remporté cette nuit le Masters 1000 de Cincinnati aux États-Unis. Exploit du Français qui l'emporte en 3-7 face à l'Américain Frances Tiafoe. Et après une semaine idéale, il devient à 22 ans le 5e Français à remporter un tournoi de cette catégorie. Et c'est d'ailleurs le premier depuis Geoffrey Tsonga en 2014. Excellent début de journée à tous.
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1: Bonjour à tous. Le gouvernement de nouveau en ordre de bataille. Emmanuel Macron convoque ce matin un conseil des ministres après les vacances. Il s'agit de la dernière rentrée pour le chef de l'État. Et parmi les dossiers chauds, le budget 2027. Déjà hier, l'insoumis Jean-Luc Mélenchon a promis la censure au gouvernement Le Cornu sur un futur projet de loi de finances. Jean-Luc Mélenchon qui fait un bond dans les sondages pour la présidentielle. Le candidat insoumis se hisserait ainsi au second tour face à Marine Le Pen selon une enquête réalisée pour le groupe M6. Il obtiendrait ainsi 16% des suffrages au premier tour. Une élection présidentielle à laquelle veut participer Raphaël Glucksmann. Il a officialisé hier soir sur TF1 sa candidature pour 2027. Le cofondateur de Place Publique a également confirmé son intention de participer à la primaire co-organisée par son parti et les socialistes en octobre. L'eurodéputé âgé de 46 ans part favori de ce scrutin face notamment à Ségolène Royal ou aux députés Philippe Brun et Jérôme Gage. Le couple Moretti, de nouveau la une de l'actualité judiciaire en Suisse. Jacques Moretti vient d'être placé en détention provisoire. Le propriétaire et gérant français du bar de la station suisse de Crans-Montana a incendié dans la nuit du Nouvel An et soupçonné de violence sur son épouse, Jessica Moretti. Des faits qui se seraient déroulés dans la nuit du 11 au 12 août au domicile valaisan du couple. Retour en France, et 16 départements sont toujours en vigilance orange aux orages aujourd'hui, de l'Allier au Var en passant par la Haute-Garonne et la Corrèze. Déjà hier soir, de violentes intempéries se sont abattues sur les Landes. Cette nuit, 7500 foyers étaient privés d'électricité sur le département. Arthur Fils frappe un grand coup en tennis. Le Français a remporté le Masters 1000 de Cincinnati. Le Français a battu l'Américain Francis Tiafoe en 3-7. Une victoire qui permet au jeune homme de 22 ans de s'offrir le plus beau titre de sa jeune carrière à une semaine du début du tableau principal de l'US Open. Et puis le Cécifoot remporte lui un quatrième titre européen. L'équipe de France a battu l'Angleterre en

0: finale, 1-0, et conserve son titre de championne d'Europe. Les Bleus sont également champions paralympiques depuis Paris 2024. Excellent début de matinée à tous.
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1: Bonjour à tous, la toute dernière rentrée d'Emmanuel Macron. Toute l'équipe gouvernementale va se retrouver ce matin pour un conseil des ministres autour du président. Un retour au travail après un été très agité, notamment à cause de la canicule et des incendies qui ont touché la Gironde, les Landes ou encore le Var. Mais désormais, il faut se tourner vers un autre dossier brûlant, le budget 2027. Et sans surprise, il va encore falloir faire des économies. Le Premier ministre aurait fixé comme objectif une réduction du déficit à 4,9% du produit intérieur brut. Emmanuel Macron, qui doit également participer à une nouvelle réunion de la coalition des volontaires. L'Ukraine accueille aujourd'hui ses principaux soutiens européens. Une réunion co-présidée par Paris, Berlin et Londres. A noter que plusieurs dirigeants, dont Emmanuel Macron, devraient participer à distance à ces discussions. Kiev devrait en profiter pour demander des équipements de défense anti-aérienne. Et Yannick Jadot annonce son soutien à Raphaël Glucksmann. Le cofondateur de Place Publique a officialisé hier soir sur TF1 sa candidature à l'élection présidentielle. Il a également confirmé son intention de participer à la primaire co-organisée par son parti et les socialistes en octobre prochain. Cette nouvelle alerte météo, 16 départements sont en vigilance orange pour des risques d'orage, de l'Allier au Var en passant par la Haute-Garonne et la Corrèze. Déjà hier soir, de violentes intempéries se sont abattues sur les Landes. Cette nuit, 7500 foyers étaient privés d'électricité dans le département. La garde à vue d'un policier a été prolongée hier par le parquet de Compiègne. Il serait impliqué dans un accident de la route mortel survenu dans la nuit de vendredi à samedi à Bienville après un refus d'obtempérer. À noter que la garde à vue de l'autre membre des forces de l'ordre, elle, a été levée. Alexander Seferin ne se présentera pas contre Gianni Infantino. Le président de l'UEFA, l'instance européenne du football, assure qu'il ne sera pas candidat aux prochaines élections à la tête de la FIFA. Et puis c'est une première depuis de son gain en 2014. Arthur Fils a remporté le Masters 1000 de Cincinnati. Le Français a battu l'Américain Frances Tiafoe en 3-7. Excellente matinée à tous.
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5: Cette semaine, je vous propose de partir à la découverte du deuxième album du duo Bandi-Bandi. Cavalcade, ce que la nuit ne dit pas, c'est le titre de cet album qui paraît en suivant l'album 11h11 qui lui était paru en 2023. Il faut savoir que Naïva et Hugo se sont rencontrés il y a une dizaine d'années sur Tinder. Ils ont été très très forts amoureux et ils ont voulu de suite faire de la musique ensemble. C'est de là qu'est né le groupe Bandi Bandi et en 2023 il y a eu ce premier album. Et ils ont fait une tournée et le couple n'a pas survécu, on va dire, à la frénésie des nuits parisiennes et des tournées de concerts. Mais ce qui a survécu, par contre, c'est l'envie de créer, l'envie de continuer le groupe. Donc, Maëva et Hugo, aujourd'hui, ne sont plus, à la scène comme à la ville, mais ils sont toujours à la scène. Et ils ont donc commis ce deuxième album, chacun chez soi, avec une nouvelle énergie, en allant puiser ailleurs que dans leur couple l'inspiration de ces chansons qui sont tantôt rock, tantôt pop, tantôt très mélodieuses et tantôt qui font bien gratter des bonnes guitares. Ça s'appelle Cavalcade, ce que la nuit ne dit pas, et on va en parler avec Maëva et Hugo tout au long de cette semaine à 11h30, 15h30.

0: pas le temps. Voilà un titre extrait de l'album Cavalcade, ce que la nuit ne dit pas, de Bandit Bandit. Maëva Nicolas et Hugo Herlemann seront avec nous dans PCV toute cette semaine. Ne ratez pas notre premier entretien tout à l'heure à 17h50.
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1: Bonjour à tous, c'est d'abord prudence cet après-midi sur une large partie sud-ouest du pays. On attend des orages virulents. 18 départements seront en vigilance orange. Ce sera dès 14h sur le Lot et Garonne et sur le Gers. Météo France prévoit un épisode très violent avec de fortes pluies, des chutes de grêle et de puissantes rafales de vent. Les orages vont ensuite gagner l'ouest du massif central et le sud-est en fin d'après-midi et dans la soirée. Et des averses orageuses ont déjà fait pas mal de dégâts sur les Landes hier dans la soirée. Plus de 150 interventions des secours. Une vingtaine de communes touchées. Ce matin, plus de 7500 foyers étaient privés d'électricité et de nombreuses routes encore coupées, notamment dans le secteur de Peyrorade. Le gouvernement fait sa rentrée avec la préparation du budget 2027 au menu ce matin du premier conseil des ministres présidé par Emmanuel Macron, le chef de l'État qui reçoit depuis hier à Paris le prince héritier d'Arabie Saoudite, Mohamed Ben Salman. Un dîner d'État est prévu ce soir à l'Élysée. Une rentrée politique alors que la campagne de la présidentielle est lancée avec la de la candidature hier de Raphaël Glucksmann qui va participer à la primaire du PS et de Place Publique prévue début octobre. L'eurodéputé a aussi reçu ce matin le soutien d'un ancien candidat à la présidentielle, l'écologiste Yannick Jadot. Plus de 6 milliards d'euros pour l'Ukraine. L'Union européenne débloque une nouvelle enveloppe pour renforcer sa défense aérienne et exprime son soutien indéfectible au pays alors que la coalition des volontaires se réunit en début d'après-midi à Kiev autour de Volodymyr Zelensky, le président ukrainien. Le nouveau premier ministre britannique Andy Burnham est sur place. Enfin, de très nombreux hommages après l'annonce de la disparition de Philippe Bouvard. Le journaliste de radio et emblématique animateur des Grosses Têtes est mort à Cannes ce matin. Il avait 96 ans. Le maire de la ville, David Lisnard, écrit sur X: la France perd l'une de ses plus grandes voix, exigeante, espiègle et talentueuse. Pour Michel Drucker, Philippe Bouvard laissera une trace indélébile. Et c'est la fin de cette édition. Bonne journée à notre écoute.
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1: Bonjour à tous, c'est d'abord prudence cet après-midi sur une large partie sud-ouest du pays. On attend des orages virulents. 18 départements seront en vigilance orange. Ce sera dès 14h sur le Lot-et-Garonne et sur le Gers. Météo France prévoit un épisode très violent avec de fortes pluies, des chutes de grêle et de puissantes rafales de vent. Les orages vont ensuite gagner l'ouest du massif central et le sud-est en fin d'après-midi et dans la soirée. Et des averses orageuses ont déjà fait pas mal de dégâts sur les Landes hier dans la soirée. Plus de 150 interventions des secours. Une vingtaine de communes touchées. Ce matin, plus de 7500 foyers étaient privés d'électricité et de nombreuses routes encore coupées, notamment dans le secteur de Peyrorade. Le gouvernement fait sa rentrée avec la préparation du budget 2027 au menu ce matin du premier conseil des ministres présidé par Emmanuel Macron, le chef de l'État qui reçoit depuis hier à Paris le prince héritier d'Arabie Saoudite, Mohamed Ben Salman. Un dîner d'État est prévu ce soir à l'Élysée. Une rentrée politique alors que la campagne de la présidentielle est lancée avec l'annonce de la candidature hier de Raphaël Glucksmann qui va participer à la primaire du PS et de Place Publique prévue début octobre. L'eurodéputé a aussi reçu ce matin le soutien d'un ancien candidat à la présidentielle, l'écologiste Yannick Jadot. Plus de 6 milliards d'euros pour l'Ukraine. L'Union européenne débloque une nouvelle enveloppe pour renforcer sa défense aérienne et exprime son soutien indéfectible au pays alors que la coalition des volontaires se réunit en début d'après-midi à Kiev autour de Volodymyr Zelensky, le président ukrainien. Le nouveau Premier ministre britannique Andy Burnham est sur place. Enfin, de très nombreux hommages après l'annonce de la disparition de Philippe Bouvard. Le journaliste de radio et emblématique animateur des Grosses Têtes est mort à Cannes ce matin. Il avait 96 ans. Le maire de la ville, David Lisnard, écrit sur X: la France perd l'une de ses plus grandes voix, exigeante, espiègle et talentueuse. Pour Michel Drucker, Philippe Bouvard laissera une trace indélébile. Et c'est la fin de cette édition. Bonne journée à notre écoute.

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5: Cette semaine, je vous propose de partir à la découverte du deuxième album du duo Bandit Bandit. Cavalcade, ce que la nuit ne dit pas, c'est le titre de cet album qui paraît en suivant l'album 11h11 qui lui était paru en 2023. Il faut savoir que Maeva et Hugo se sont rencontrés il y a une dizaine d'années sur Tinder. Ils ont été très très fort amoureux et ils ont voulu de suite faire de la musique ensemble. C'est de là qu'est né le groupe Bandit Bandit et en 2023, il y a eu ce premier album. Et ils ont fait une tournée et le couple n'a pas survécu, on va dire, à la frénésie des nuits parisiennes et des tournées de concerts. Mais ce qui a survécu, par contre, c'est l'envie de créer, l'envie de continuer le groupe. Donc, Maeva et Hugo, aujourd'hui, ne sont plus, à la scène comme à la ville, mais ils sont toujours à la scène. Et ils ont donc commis ce deuxième album, chacun chez soi, avec une nouvelle énergie, en allant puiser ailleurs que dans leur couple l'inspiration de ces chansons qui sont tantôt rock, tantôt pop, tantôt très mélodieuses et tantôt qui font bien gratter des bonnes guitares. Ça s'appelle Cavalcade, ce que la nuit ne dit pas, et on va en parler avec Maeva et Hugo tout au long de cette semaine à 11h30, 15h30.

pas le temps. Voilà un titre extrait de l'album Cavalcade, ce que la nuit ne dit pas, de Bandit. Maëva Nicolas et Hugo Herlemann seront avec nous dans PCV toute cette semaine. Ne ratez pas notre premier entretien tout à l'heure à 17h30.

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1: Bonsoir à tous. La Corse, à son tour, placée en vigilance orange aux orages. Au total, 20 départements du Sud sont concernés par cette alerte de Météo France qui prévoit des phénomènes localement très violents. Une dégradation orageuse d'ampleur traverse le pays depuis le milieu d'après-midi. Elle doit gagner le Massif central et le Sud-Est d'ici ce soir, puis la Corse dans la nuit. Météo France annonce des rafales de vent qui pourront aller jusqu'à 130 km/h sur les côtes de la Méditerranée. Le plafond des franchises médicales va passer à 140 euros. Une conséquence selon le gouvernement de l'inflation. Il était jusqu'ici de 100 euros et dans le détail, ce sera 70 euros pour les consultations et 70 euros pour les médicaments, les actes paramédicaux et le transport sanitaire. La mesure doit entrer en application le 1er octobre. La loi visant à interdire les téléphones portables au lycée dès la rentrée vient d'être promulguée par le chef de l'État. Emmanuel Macron estime que protéger les enfants des dérives des écrans ne peut plus attendre et il assure sur le réseau X que cette interdiction va permettre de retrouver la sérénité de l'apprentissage. Et ce sujet a été évoqué lors du Conseil des ministres ce matin, le premier après la pause estivale. La porte-parole du gouvernement indique également que le projet de budget du gouvernement pour 2027 ne comportera pas de hausse d'impôts pour les Français. Maud Bréjon ajoute qu'il va falloir réduire les dépenses de l'État et des ministères et elle évoque une possible contribution raisonnable des retraités. Encore de nombreuses réactions après la mort de Philippe Bouvard ce matin. Emmanuel Macron a salué celui qui, dit-il, aura accompagné des générations de Français par sa voix, son esprit, sa liberté de ton et son humour. Emblématique homme de radio, Philippe Bouvard avait 96 ans. Et puis on a aussi appris cet après-midi la disparition de l'entarteur Noël Godin, le comique belge qui lançait des tartes à la crème au visage de personnalités pour dénoncer leur arrogance. Parmi ses cibles, Nicolas Sarkozy, Patrick Bruel, Bill Gates et sa favorite, Bernard-Henri Lévy. Et c'est la fin de ce rendez-vous d'information. Bonne fin d'après-midi. À notre écoute.
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5: Allô, Maëva, Hugo, bonjour.
6: Bonjour.
5: Merci d'être avec nous dans PCV cette semaine pour nous présenter votre deuxième album Cavalcade, ce que la nuit ne dit pas. Donc deuxième album de Bandi Bandi. Le premier album c'était inscrit dans une relation amoureuse. Le deuxième, vous êtes toujours ensemble sur la scène mais plus dans la vie. Qu'est-ce que ça a changé dans l'écriture ?
6: Plein de choses.
5: Maëva.
6: Plein de choses parce qu'il se trouve que je crois que ça a apporté un cadre et ça nous a permis aussi de se nourrir différemment l'un et l'autre. Vu que du coup, on vivait plus ensemble, de facto, ça nous a permis effectivement d'aller voir ailleurs ce qui se passait artistiquement, de se nourrir différemment selon ce qu'on voyait comme film, ce qu'on écoutait comme musique, ce qu'on allait voir comme concert. Et en fait, ça a d'autant plus nourri notre musique, quoi. Ça lui a vraiment permis de trouver quelque chose de plus singulier, du coup, de nous, d'être plus singuliers l'un et l'autre, de plus être un tout. Et ça s'est vraiment vu, je crois, du moins pour ma part, je me suis vraiment sentie peut-être... plus légitime et moins associé, avec une identité propre en tout cas.
5: C'est plus seulement l'histoire du couple Maëva et Hugo, ça va plus loin quoi.
6: C'est ça, tout à fait, ouais.
5: Hugo ?
7: Écoute, j'ai pas grand chose à rajouter. Je pense que la musique a toujours été un peu hors du couple, même quand nous étions ensemble. C'est juste peut-être la façon de travailler qui a changé, comme Maëva l'a très bien expliqué. Et sur cet album, on a aussi travaillé différemment. On a composé à trois sur la moitié du disque, chez Lionel Buzac à La Rochelle, qui est un ami et compositeur. Et c'est vrai que c'était une nouvelle façon de travailler, de partir de rien et de monter l'histoire ensemble. Et on a eu vraiment une super connexion tous les trois. Et c'était bien de se réappréhender de cette façon-là pour cet album.
5: Ah ben, on écoute un premier extrait de Cavalcade, ce que la nuit ne dit pas, et on se donne rendez-vous à demain. Salut Hugo, salut Maëva.

0: Rien à attendre, voilà le titre qui ouvre l'album Cavalcade, ce que la nuit ne dit pas, de Bandit Bandit. 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
2: Bonsoir à tous. La troisième étape de la Vuelta interrompue par la grêle. La troisième journée de Ligue 2 se termine ce soir et les volleyeuses françaises vont tenter de confirmer ce soir au championnat d'Europe. C'est l'actu sport du jour. Des grêlons de plus de 2 cm, les coureurs du Tour d'Espagne ont mis pied à terre à 15 km de l'arrivée à Font-Romeu. Ce devait être la première arrivée au sommet de cette Vuelta 2026. L'étape a finalement été annulée à cause d'un violent orage qui s'est abattu sur la course. Il n'y a donc pas de changement au classement général. Le Slovène Tadej Pogacar conserve le maillot rouge de leader. Le foot, suite et fin ce soir de la troisième journée de Ligue 2. Reims, 13e du championnat, accueille Annecy, le 4e. En tennis, Diane Paris affronte la Croate Donna Vekic cette nuit au premier tour du tournoi de Monterrey au Mexique. Chez les hommes, après avoir remporté hier le Masters 1000 de Cincinnati, Arthur Fils a pris la direction de New York dès hier soir, où il va s'entraîner toute la semaine avant de disputer à partir de dimanche prochain le dernier grand chelem de la saison, l'US Open. Le numéro 1 français est désormais 11e du classement ATP. Un bond de 10 places grâce à cette victoire et il devrait même être tête de série numéro 10 à l'US Open. Avec l'absence annoncée du numéro 1 mondial, Yannick Sinner, la garantie d'un début de tournoi à sa portée. Du volley féminin ce soir, avec la suite de l'Euro qui se dispute en Suède, les Françaises affrontent le Monténégro. Les Bleus vont tenter de renouveler leur performance d'hier. Une victoire en 3-7 face à la Croatie. L'équipe de France est pour le moment invaincue après 2 matchs dans ses phases de groupe. En basket féminin, le staff de l'équipe de France a donné aujourd'hui la liste des joueuses retenues pour la prochaine Coupe du Monde. Elle aura lieu du 4 au 13 septembre prochain en Allemagne. Leïla Lacan est la seule joueuse à rallier le groupe actuellement en préparation en France. Elles sont 8 au total à évoluer aux États-Unis et 7 d'entre elles avaient décroché l'argent lors des derniers Jeux Olympiques de 2024. Bonne soirée.
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1: Bonsoir à toutes et à tous. Les orages attendus ce soir risquent d'être assez violents. 20 départements sont concernés par la vigilance orange, du sud-ouest au massif central jusqu'au littoral méditerranéen et à la Corse. De violentes rafales de vent sont encore attendues, pouvant aller jusqu'à 120 km/h. Météo France alerte aussi sur des chutes de grêle et d'importantes précipitations. Dans l'Aude, au sud de Carcassonne, une tornade a commencé à se former et la troisième étape du Tour d'Espagne, qui a lieu en Haute-Savoie, a été annulée sous les intempéries. Catherine Trautmann à Strasbourg allonge la liste des maires qui désapprouvent le passage de la tournée de Patrick Bruel dans leur ville. Elle rejoint Nathalie Kunders à Dijon qui s'est exprimée hier, mais aussi Chartres, Montpellier ou encore Caen. Le chanteur est mis en examen dans 4 affaires de viol et d'agression sexuelle, concerné aussi par plusieurs autres plaintes. Il est actuellement sous contrôle judiciaire. Sa tournée est prévue pour octobre. Le parquet requiert la mise en examen d'un policier municipal de l'Oise pour homicide routier. Ce week-end, le conducteur d'un véhicule est décédé après un refus d'obtempérer. La fuite a causé un accident et la vie à l'un des deux passagers. 2 officiers avaient été placés en garde à vue. Seul l'un d'entre eux est concerné par la mise en examen. Des soldats français visés par une procédure disciplinaire. Le ministère des Armées confirme ainsi une information révélée par Mediapart. Ces militaires ont posé avec un drapeau de l'ancienne Rhodésie, un symbole associé aux mouvances suprémacistes blanches. Des photos ont été diffusées en ligne, arborant ce drapeau d'un ancien territoire sécessionniste d'Afrique australe, dirigé par une minorité blanche jusqu'en 1980. Le ministère a souhaité conserver secrète l'identité des militaires. Selon le média d'investigation, certains sont issus du 2e régiment d'infanterie de Nîmes. Et puis, coup d'envoi du 3e match de l'Euro féminin de volley. L'équipe de France affronte le Monténégro. Jusqu'ici invaincu, une nouvelle victoire qualifierait les Bleus pour les 8e de finale, avant même les derniers matchs de poule contre l'Italie et la Suède. Bonne soirée à tous.
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1: Bonsoir à toutes et à tous. Les orages attendus ce soir risquent d'être assez violents. 20 départements sont concernés par la vigilance orange, du sud-ouest au massif central jusqu'au littoral méditerranéen et à la Corse. De violentes rafales de vent sont encore attendues, pouvant aller jusqu'à 120 km/h. Météo France alerte aussi sur des chutes de grêle et d'importantes précipitations. Dans l'Aude, au sud de Carcassonne, une tornade a commencé à se former et la troisième étape du Tour d'Espagne, qui a lieu en Haute-Savoie, a été annulée sous les intempéries. Catherine Trautmann à Strasbourg allonge la liste des maires qui désapprouvent le passage de la tournée de Patrick Bruel dans leur ville. Elle rejoint Nathalie Kunders à Dijon qui s'est exprimée hier, mais aussi Chartres, Montpellier ou encore Caen. Le chanteur est mis en examen dans 4 affaires de viol et d'agression sexuelle, concerné aussi par plusieurs autres plaintes. Il est actuellement sous contrôle judiciaire. Sa tournée est prévue pour octobre. Le parquet requiert la mise en examen d'un policier municipal de l'Oise pour homicide routier. Ce week-end, le conducteur d'un véhicule est décédé après un refus d'obtempérer. La fuite a causé un accident et la vie à l'un des deux passagers. 2 officiers avaient été placés en garde à vue. Seul l'un d'entre eux est concerné par la mise en examen. Des soldats français visés par une procédure disciplinaire. Le ministère des Armées confirme ainsi une information révélée par Mediapart. Ces militaires ont posé avec un drapeau de l'ancienne Rhodésie, un symbole associé aux mouvances suprémacistes blanches. Des photos ont été diffusées en ligne, arborant ce drapeau d'un ancien territoire sécessionniste d'Afrique australe, dirigé par une minorité blanche jusqu'en 1980. Le ministère a souhaité conserver secrète l'identité des militaires. Selon le média d'investigation, certains sont issus du 2e régiment d'infanterie de Nîmes. Et puis, coup d'envoi du 3e match de l'Euro féminin de volley. L'équipe de France affronte le Monténégro. Jusqu'ici invaincu, une nouvelle victoire qualifierait les Bleus pour les 8e de finale, avant même les derniers matchs de poule contre l'Italie et la Suède. Bonne soirée à tous.
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